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0: avez appris sûrement que nous avions acheté un nouvel appartement. Non, vous ne saviez pas. Sensationnel. On a tout refait, naturellement. Ça nous a beaucoup amusé, Philippe et moi. On a entièrement repensé l'aménagement et la décoration. Et je suis ravie parce que tous les amis qui viennent chez nous me disent « Catherine, votre appartement est formidable. » C'est un appartement qui raconte une histoire, qui est chaud, qui vit. Absolument. Absolument. Bon, bien sûr, il y a l'harmonie des couleurs, les jolis meubles, les moquettes épaisses et bibelots rares. Mais je crois que ce que les gens sentent en plus tout de suite, c'est que Philippe et moi, on est un couple qui s'adore. Avec des gosses adorables, ça, je suis bien obligée de le reconnaître. Détendus, intelligents, équilibrés. C'est amusant, d'ailleurs, tout le monde me dit « Catherine, vous êtes une femme et une mère extraordinaire. Vous réussissez si bien avec Philippe et les enfants, vous avez sûrement un secret. » Non, j'ai pas de secret. Je suis moi, c'est tout. Je vis, je sors, je m'intéresse, je me tiens au courant de tout ce qui est important. Forcément, je suis dans le coup. D'autre part, avec Philippe, nous faisons beaucoup de ski. Et ce sont énormément de voiles. Et je crois que là, oui, ça m'a aidé à rester étonnamment jeune. Benoît et Christophe, adorable. L'autre jour, on dit... Vous savez, maman, les copains en classe nous ont demandé qui c'était la jolie jeune fille qui venait de chercher dans sa belle voiture de sport. Leurs yeux brillaient, j'en étais presque gênée. On sentait qu'ils étaient fous de joie. C'est vrai, c'est tellement valorisant pour des garçons d'avoir une maman ravissante. J'ai eu peur un temps, je l'avoue, que Delphine soit terriblement jalouse de moi. Mais ce qu'il fallait simplement, c'est qu'elle ne se sente pas trop écrasée. Je lui ai laissé espérer, sans trop insister, évidemment, avec tact, qu'elle aussi, peut-être, est ravissante un jour. Évidemment, ça m'agace parfois de voir Delphine copier mes gestes, mes attitudes, mon maquillage, même me chipper mes robes, même mes jeans, le petit chameau. Mais elle est tellement, tellement heureuse d'essayer d'être une Catherine numéro 2. Et j'aimerais tant qu'elle y parvienne. J'aimerais tant qu'elle soit plus tard pour son mari ce que je suis pour Philippe. L'année dernière, il est parti pour un voyage d'affaires très important aux USA. Je l'ai accompagné une semaine. Nous avons vu énormément de choses et de gens passionnants. Et au retour, Philippe m'a dit, tu sais, Catherine, j'étais très fière de toi parce que, au fond, là-bas, tu représentais un peu la France. Absolument. Absolument. Moi aussi, je trouve qu'une Française à l'étranger n'a pas le droit, ne peut pas se permettre d'être médiocre. En tout cas, moi, je ne le pourrais pas. Je ne parle pas seulement de l'allure, de l'élégance, mais aussi d'une certaine dimension intérieure. L'autre soir, en dansant, Patrice, un ami de Philippe, une très grosse fortune, m'a dit... Vous savez, Catherine, ce qu'il y a peut-être de plus fascinant en vous, c'est la lumière de votre sourire. J'étais très... C'est cette part d'exigence, cette quête d'absolu que révèle votre regard, une certaine qualité d'âme. Absolument. Absolument. J'ai beaucoup aimé que Patrice, qui est follement amoureux de moi, ait déshabillé aussi mon âme. Il a senti à quel point ses compliments me gênaient. Il m'a serré très fort contre lui, il n'a plus prononcé un mot et il m'a prié de me taire. Un certain niveau de communication, il n'y a plus place que pour le contact et pour le silence.
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Et oui, ça date de 1989, mais c'est le générique de Libre Parcours. Bonjour à toutes, bonjour à tous, bienvenue dans Libre Parcours, votre émission des autres musiques présentée par Jean-Claude tous les mercredis de 16h à 17h, l'émission des autres musiques pendant 60 minutes. Que nous consacrons aux autres musiques, mais je tenais à vous rassurer tout de suite, il y aura quand même des choses que vous connaissez. C'est pas parce qu'on vous fait découvrir des choses un peu inconnues que vous n'allez pas passer un bon moment en notre compagnie. Il va passer très vite ce moment-là. Et on commence tout de suite avec En douceur, un morceau interprété par un groupe anglais. Il s'agit des London Grammar. London Grammar avec Wasting My Time. Un bon moment à l'écoute de Radio Mercure dans Libre Parcours.

Les belles voix du groupe London Grammar qui nous interprétait ce titre West in My Time, un groupe d'indie pop britannique qui est originaire de Nottingham, formé dans les années 2000, composé de plusieurs chanteuses, et c'était leur titre phare qui les a fait connaître. Après London Grammar, voici Level 42.

Running in a Family, c'était Level 42, un groupe de rock britannique qui s'est formé au tout début des années 80 par des natifs de l'île de Wight, et notamment le fameux guitariste qui nous fait du slap comme jamais, c'est Mark King à la basse qui nous interprétait ici Running in the Family. On continue avec les années 80 et les Maisonettes, un groupe qui nous vient également d'Angleterre avec peut-être le seul et unique titre qu'ils ont pu faire à l'époque. Voici Heart Edge Avenue. Les Maisonettes, c'est sur Radio Mercure et c'est dans Libre Parcours.

Les Maisonettes avec Eurtech Avenue en 1982, leur seul et quasiment unique titre connu dans le monde entier, puisque le groupe n'a sévi que durant à peine 2 années. Et c'est le morceau qui était diffusé très souvent sur les antennes de Radio Mercure à ses tout débuts, puisque c'est un morceau qui date à peu près de la même époque que la création de Radio Mercure. Ici, on est en 1978 avec les Dire Straits, extrait de leur premier titre mondial, Sultans of Swing.

Dire Straits qui nous interprétait Sultans of Swing en 78, le premier album des Dire Straits avec Mark Knopfler, les frères Knopfler à la guitare, et le titre qui les a fait connaître dans le monde entier. Et à présent, toujours les années 80, en 84 exactement, voici Gino Vanelli. Gino Vanelli en 1984 avec Black Cars.

Gino Vanelli sur les platines de Radio Mercure. On pourrait dire platine puisque c'est presque des vinyles que nous vous passons. On est vraiment dans les années 80, 1984, avec cette chanson du musicien chanteur québécois. Et oui, malgré qu'il s'appelle Gino Vanelli, ce n'est pas un Italien du tout. Il est originaire du Québec et il nous chantait Black Cars en 88. Son premier succès, rappelez-vous, c'était un superbe slow qui s'appelait Hard to be in Love. Il a d'ailleurs eu un prix à l'époque. C'était en 1979. Eh bien, on va rester avec les années 80. Le groupe London Beat avec un de leurs premiers succès, voici I've Been Thinking About You. Vous écoutez Radio Mercure, c'est Libre Parcours.

La voix de Jimmy Helms, le chanteur américain de musique soul qui accompagnait ce groupe, donc les London Beat, dans ce titre de 1988. D'ailleurs, leur premier titre qui s'appelle I've Been Thinking About You. Un groupe d'origine anglo-américaine de dance et de rhythm and blues qui a été formé à Londres cette même année en 1988. Et bien, de Londres, on va passer aux États-Unis avec un groupe américain que vous connaissez sûrement très très bien. L'introduction vous dit quelque chose, la voix aussi forcément. C'est la voix de, entre autres, il n'y a pas que lui, mais il y a le chanteur Lionel Richie qui nous interprète ici dans les années 80 leur fameux titre, les Commodores. C'est le nom

C'était Night Shift par les Commodores. Petite bévue que je vais corriger tout de suite par rapport à ce que je vous ai dit tout à l'heure. Il n'y avait pas le chanteur Lionel Richie dans cette chanson. C'était les voix des autres choristes du groupe, puisque le groupe a été créé dans les années 70 avec beaucoup de succès entre 75 et 80. Les Commodores avec à leur tête Lionel Richie. Lionel Richie qui nous interprétait d'autres titres des Commodores, mais il a quitté le groupe en 1983. Et là, ce titre que nous venons d'écouter date de 1985. Donc, en fait, petite bévue que j'espère avoir corrigée là actuellement. Et puis, on reste avec la musique, la funk musique des années 80, avec cette fois-ci, pour vous faire plaisir, je l'espère en tout cas, une version maxi 45 tours d'un titre d'Oliver Cheatham, qui d'ailleurs est le leader du groupe, puisque c'est Saturday Night, Oliver Cheatham, Get Down Saturday Night, en 1984. La funk sur Radio Mercure dans Libre Parcours, et aussi peut-être pour faire plaisir à notre technicien aujourd'hui, Rachid, qui a le plaisir de m'assister à la technique aujourd'hui et qui adore ce style de musique.

1983, le plus grand succès de Oliver Cheatham, Get Down Saturday Night, la version maxi 45 tours qu'on avait le plaisir de vous offrir dans Libre Parcours aujourd'hui, une émission nettement teintée de funk music et pourquoi pas aussi un instrumental de la même époque avec un groupe, une formation orchestrale composée de musiciens blancs et de musiciens noirs. Principalement, les blancs sont au cuivre et les noirs sont à la rythmique. Comme c'est bizarre, mais c'est presque souvent tout à fait logique. Voici les MFSB, Mother, Father, Sister and Brothers, avec leur titre phare de 1975, The Sound of Philadelphia. Et là, on se projette directement à Philadelphie. Voici The Top MFSB.

Les MFSB, je rappelle, Mother, Father, Sister and Brother, toute la famille est là. Un groupe de plus d'une trentaine de musiciens de sessions basés dans les studios Sigma Sound à Philadelphia. C'est vraiment le son de Philadelphie qu'on vous passe également ici dans Libre Parcours sur Radio Mercure. Rappelez-vous, le son Philadelphie, c'est par exemple les Stylistics, c'est les OGs, c'est Wilson Pickett, Billy Paul, les Spiners, tout ça, c'est le son de Philadelphie ici représenté en 1973 et non 75 comme je vous l'avais dit tout à l'heure par le morceau phare du groupe MFSB qu'on vient d'écouter. Et puis de Philadelphia, on va passer à New York. Mais New York va façon Nougaro, ça nous donne Nouga York. C'est sur Radio Mercure 93 FM et c'est Libre Parcours tous les mercredis de 16h à 17h, rediffusé le dimanche à 19h.

Magnifique section de cuivre de l'orchestre qui accompagne Claude Nougaro dans ce fameux Nougat York connu du monde entier. Nougaro qui a voulu s'adapter au son urbain des musiques new-yorkaises avec ce titre. Ça lui a d'ailleurs très très bien réussi. On va rester aux États-Unis, mais cette fois-ci on va descendre un petit peu vers l'Amérique du Sud avec un magnifique instrumental qui est un slow que tout le monde connaît forcément, qui date des années 80, fin 70, début 80. Et on va, à l'occasion de la diffusion de ce titre, redécouvrir Carlos Santana, le guitariste Carlos Devadic Santana, avec ça.

On est en 1976, c'est à cette époque-là que Santana enregistrait et interprétait Europa. Earth Cry, Heaven's Smile, c'est le vrai titre de cet instrumental à la guitare interprété par Santana. Et puisqu'on est sur les musiques un petit peu, on va dire, pas trop rythmées, enfin, là on va vraiment changer de style et c'est un peu le principe de cette émission consacrée aux autres musiques, histoire de vous faire découvrir des formations qui sont peu connues. Là on passe vraiment de l'âne au coq, c'est pire que de passer du coq à l'âne, hein, c'est pour vous dire. Voici le groupe Libera. Alors Libera, c'est un ensemble britannique composé de garçons pour la plupart, issus du cœur de la paroisse de Saint-Philippe de Northbury au sud de Londres. Et on va écouter extrait de leur premier succès. Ça s'appelle Vocamé, c'est un air vocal donc interprété par le groupe masculin de jeunes garçons Libera.

C'était un peu notre morceau classique de l'émission. Toutes les semaines, à chaque fois que c'est possible, on vous passe un morceau un petit peu classique. Là, ce n'en était pas un de titre classique, mais qui pourrait quand même s'y apparenter. J'espère que vous êtes encore quelques-uns derrière votre transistor à nous écouter après Oliver Sheehan et autres Dire Straits. Pourquoi pas ne pas vous passer justement le groupe Libera qui nous interprétait ici Vocamé en 2004. Magnifique air vocal qui est donc issu de la discothèque de Radio Mercure. Une émission libre parcours qui est à elle-même toute une aventure, c'est le moins qu'on puisse dire. Preuve en est, eh bien, on passe cette fois-ci à autre chose musicalement pour presque terminer cette émission. Voici Indochine avec L'Aventurier.

L'aventurier, le groupe Indochine, en 1982, leur premier succès, on peut le dire, hein, je crois que c'est extrait de leur tout premier album, me semble-t-il. Et 9 ans plus tard, c'est au tour des Inconnus de parodier le groupe Indochine. C'est notre séquence humour de l'émission.

0: total, tu vois.
1: Oh, je vais vous dire, les mecs, ça va être monstrueux.
2: Complètement monstrueux, c'est vraiment bouleversifiant. Les inconnus qui parodient Indochine pour...

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Bonjour à toutes, bonjour à tous. Très heureux de vous retrouver, comme d'habitude. C'est Jean-Claude au micro pour votre rendez-vous avec la musique instrumentale. Ça s'appelle Escapade en stéréo et cette émission, aujourd'hui, comme tous les mois, une fois par mois, elle sera chantée. Non, rassurez-vous, pas par mois. Hein. Une fois par mois, vous avez rendez-vous avec les musiques instrumentales accompagnées de voix humaines. Bah oui, ça nous arrive quand même de temps en temps. Une demi-heure, c'est pas trop pour vous faire profiter de notre discothèque. On commence tout de suite avec un premier titre. The Girls from Paramaribo. C'est le titre de cet instrumental avec des voix féminines interprétées par l'orchestre de Barry Lippmann pour commencer cette escapade stéréophonique vocale.

On ne va pas très loin au niveau des paroles, mais c'est de la musique instrumentale avant tout. Des vocalises, celles des chœurs féminins de l'orchestre de Barry Lippmann avec The Girls from Paramaribo. Et on va rester avec les filles au nombre de trois, précisément. En plus, elles sont en stéréo. Aux États-Unis, on les connaît sous le nom de The Sisters of Charms. En France, c'est les trois filles en stéréo. On les écoute dans un standard intitulé Calcutta.

Les trois filles en stéréo, ça fait presque de la triphonie. Mais non, c'était bien de la stéréo par le groupe Les Trois Filles en Stéréo de Sisters of Charms avec Calcutta. Nous étions en 1973 et là, nous passons à 1974 avec un disque français destiné à l'utilisation de fonds sonores pour le cinéma, la radio et la télévision. Le fameux Paul Piau, qui est connu pour ses instrumentaux pour l'ORTF dans les années 70, il a réalisé un album consacré aux voix masculines et féminines, aux voix mixtes. L'album s'appelle Vocal, c'est un disque hors commerce, bien sûr, et je vous ai choisi le premier titre de la face A de ce disque restauré pour vous. Ça s'appelle Impétueux tombeur.

Impétueux tombeur, c'est le titre de cet instrumental vocal interprété par Paul Piau et sa formation, et toujours dans le même genre de disques qui sont destinés à une utilisation professionnelle. Je parle bien sûr de cela dans les années 70, car ces musiques sont aujourd'hui un petit peu galvaudées pour être utilisées comme fond sonore à la télévision ou à la radio, mais on a plaisir quand même à les redécouvrir, ou en tout cas pour bon nombre d'entre vous, à les découvrir, puisque personne ne les connaît. Ce sont des disques qui n'étaient pas proposé à l'époque dans le commerce et encore moins aujourd'hui, très rare donc de nos jours. Voici le trio Georges Châtelain, Hervé Roy et Gilles Perram qui ont réalisé un disque un peu dans le même esprit que celui de Paul Piau. Voici le premier titre de la face A à nouveau, ça s'appelle Vox Pop.

Non, il n'y a pas de message dans les chansons qu'on vous propose, ce sont simplement des vocalises, vox pop ou pop vox plutôt, par Georges Châtelain, Hervé Roy et Gilles Péram, de cette discothèque consacrée aux musiques instrumentales pour les médias de l'époque. Et à présent, toujours des vocalises, mais masculines cette fois-ci. Avec « Sang viennois », un titre de Johann Strauss interprété par l'orchestre et les chœurs de Werner Müller.

Peut-être discrète, mais bien présente, ces voix masculines sur l'orchestre de Werner Müller à la fin des années 60 pour cet album consacré aux grandes valses de Johann Strauss, sorti chez Decca London Phase 4, magnifique stéréophonie et des arrangements vocaux très réussis pour ce sang viennois de Johann Strauss, un disque qui comportait un petit peu de bruit de surface, puisque c'est un disque assez rare, mais un petit peu abîmé à l'époque, qu'on a restauré comme on l'a pu, comme d'ailleurs le disque suivant qui est une reprise de l'étude opus 10 en mi majeur de Chopin interprété par l'orchestre de James Last et ses chœurs.

interprétation exceptionnelle de James Last et ses chœurs pour cette reprise de l'étude opus 10 en mi majeur de Chopin qui a été popularisée en 1984 par Serge Gainsbourg avec son fameux Lemon Incest, extrait de l'album Love on the Beat. Et on va rester avec un moment encore exceptionnel musicalement car très rare. C'est une musique composée par Tommy Ake qui est un chef d'orchestre néerlandais et qui a mis en musique un documentaire consacré à Johan Cruyff, le capitaine de l'équipe de l'Ajax d'Amsterdam en 1974, au moment où l'Ajax était à son apogée. Ça s'appelle Chanson pour Milan et c'est dédié à Johan Cruyff, un disque assez rare, l'occasion de retrouver également la voix magnifique de Letty de Jong, également chanteuse néerlandaise.

La voix de Letty de Jong, soprano néerlandaise, sous la baguette de Tommy Haik, E-Y-K, également chef d'orchestre néerlandais pour la chanson pour Milan. Extrait de la musique du documentaire consacré à Johan Cruyff, le footballeur de l'Ajax d'Amsterdam. Musicalement, on est quand même aux antipodes de ce qu'on pouvait s'attendre de la part d'un documentaire consacré au football. Eh bien, cette émission s'achève avec un bel instrumental également vocal, qui n'est pas une musique de film, et pourtant c'est du Francis Lai. Francis Lai, ça lui arrivait également de faire autre chose que de la musique de cinéma. On l'écoute dans un titre qui s'appelle Annette, et on se retrouve en rediffusion le mardi à 14h. Et bien sûr, l'émission est podcastable grâce à l'application Mercure Auplay, entre autres. Merci de votre fidélité et à très bientôt pour d'autres musiques instrumentales dans Escapade en stéréo. C'était Jean-Claude.

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1: Bonjour, bienvenue sur Radio Mercure, c'est le magazine de l'accordéon sur le 93 FM avec Christophe Ribou et je recevrai dans quelques minutes Gilou. Il vient de sortir un livre, on en discute avec lui, parlera également de Pierre Perret, naturellement, et

Sur le 93 FM, Yvette Orner pour ouvrir le magazine de l'accordéon Mon Tour de France. Un passo, le passo dès la mort, en compagnie d'Alexandra Paris.

Émile Privat qui a délaissé l'accordéon momentanément, bien sûr, classique, pour vous interpréter cette valse à connotation swing. Dans un instant, Gilou sur Radio Mercure. Mais avant, eh bien, retrouvons le dieu des vents. Normal, l'accordéon est un instrument à vent. L'aquilon, c'est un morceau qui a fait beaucoup souffrir les jeunes candidats aux grands concours internationaux. Il est signé André Astier et Jackie Malloret. L'Aquilon, André Astier.

Fallait pas se mélanger les doigts. Avec André Astier, on était sûr du résultat. Et si nous dansions, avant de retrouver notre première chronique, le 45 tours de la semaine, si nous dansions une rumba émotion avec Nicolas Rapicot.

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1: Alors, le 45 tours de la semaine, c'est un disque festival FY45-2184S, Radio Gazette. Non, Radio Mercure. Radio Gazette, c'est avec Louis Ledriche.

Je vous propose, avant de retrouver Gilou, de partir à Naples. Et ça sent bon les vacances. Nous arrivons sur le golfe napolitain, nous entrons dans la ville et nous entendons Made in Napoli. C'est un joli boléro de Corinne Rousselet.

Corinne Rousselet, Mad in Napoli. Lui aussi, il mérite de figurer dans ce Tour de France avec, bien sûr, les accordéons. L'accordéon de Raymond Boisserie, 16 Tours de France au compteur. Une de ses compositions, Serpentine.

C'était bien le style de Raymond Boisserie, Serpentine, au bon vieux temps du Charleston. C'est de Michel Pruvot et de la musique Inny. Voici Thierry Bonnefou. Et aussitôt après, nous retrouvons Gilou.

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1: Allez, sur Radio Mercure, eh bien, j'accueille un accordoniste que vous connaissez. Vous l'avez vu maintes et maintes fois à la télévision, sur scène, avec Pierre Perret, avec Patrick Sébastien et avec son petit accordéon, c'est Gilou. Bonjour Gilou.
2: Bonjour les amis, ça va bien ?
1: Ça va très bien et bienvenue sur Radio Mercure. Alors Gilou, une petite question, elle est pas belle la vie ?
2: Ah si, elle est belle en tous les cas, la mienne, oui. J'ai réussi à me la faire belle. Grâce à des gens comme Pierre Perret, comme Patrick Sébastien,
1: oui.
2: J'ai eu la chance d'accompagner des gens que j'aimais bien et donc ma vie est belle.
1: Elle n'est pas belle la vie, c'est le titre du livre que vous venez de faire paraître. On en rediscute dans quelques minutes, mais évidemment, quand on parle de Gilou, on évoque tout de suite Pierre Perret. Comment vous l'avez rencontré, Pierre Perret ?
2: Eh ben, alors, tout ce que je vais dire là, je le raconte dans le livre.
1: Ah oui ?
2: Mais j'ai rencontré Pierre Perret par mon professeur d'accordéon.
1: D'accord.
2: Je prenais des cours le samedi après-midi, rue du Pas de la Mule, avec Étienne Lorrain.
1: Ah, Étienne Lorrain.
2: À Paris.
1: Oui, oui.
2: Et il était copain avec un pianiste qui a dit qu'un Pierre Perret cherche un accordoniste, un jeune. Il aurait pu prendre Marcel Azola, Jos Baselli, mais il voulait un jeune plutôt sympa. Et Pierre m'a dit, viens à la maison avec ton accordéon. Et j'ai joué un morceau, le retour des hirondelles. Il m'a arrêté, il m'a dit, t'es engagé pour l'accordéon. Je te mets à l'essai un mois pour le caractère. Ça fait plus de 60 ans maintenant, donc je pense que ça allait.
1: Oui, il y a eu une belle aventure amicale, hein, bien sûr, et puis musicale, évidemment. Comment va-t-il, Pierre Perret ? Donnez-nous de ses nouvelles.
2: Bah, il va comme quelqu'un qui a perdu sa femme il y a trois mois.
1: Voilà, c'est
2: mais
1: ça.
2: Il se noie dans le travail.
1: Voilà, voilà.
2: Il vient de sortir un livre. Il a refait des chansons, il va ressortir un disque à la fin de l'année.
1: Ah, c'est un scoop, c'est bien.
2: Mais moi, il me dit, les nuits sont longues, les nuits sont longues, plus rien n'est pareil.
1: Ben oui.
2: D'ailleurs, je vais chez lui passer la journée de temps en temps, j'y vais demain. Ça va, mais le travail, quoi. Mais je sens bien que ça lui fait drôle, lui, toute sa
1: évidemment,
2: vie.
1: Évidemment, évidemment.
2: Ça a été sa muse, son homme d'affaires. Il n'avait même pas de carte bleue sur lui. Il ne savait même pas son numéro de sécurité sociale.
1: Un artiste, quoi.
2: Elle le protégeait, beaucoup. Mmh. Beaucoup de gens avaient peur d'elle parce qu'elle réglait sa vie, quoi. Mais il avait besoin d'elle. Sans elle, il n'aurait peut-être pas fait la carrière qu'il a faite.
1: C'est sûr. Alors, bah tiens, une petite question, Gilou. Quelle est votre chanson ? C'est difficile. Quelle est votre chanson préférée de Pierre Perret ?
2: Non, bah alors, je les aime toutes, mais si je vous dis Lily. Alors, je vais vous dire. C'est Marcel, une chanson, il y a beaucoup d'accordéons.
1: D'accord.
2: C'est moi qui joue dedans.
1: D'accord.
2: Ça s'appelle Marcel, c'est une chanson. Il voulait en faire un film, c'est 3 minutes, c'est une vraie histoire. J'adore Marcel.
1: Eh ben, on l'écoute tout de suite avec vous, Gilou, et puis les auditeurs, évidemment, sur Radio Mercure.
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0: Pierre Perret, Marcel, chanson choisie par Gilou, notre invité ce matin sur Radio Mercure. Alors Gilou, parallèlement à l'accompagnement de Pierre Perret, est-ce que vous faisiez des bals, des thés dansants ?
1: Non, comme j'étais avec Pierre, comme je travaillais beaucoup avec Pierre, je faisais vraiment que Pierre. Après, j'ai rencontré Patrick Sébastien.
0: Oui.
1: Et puis, il y a eu le Gambadou, il y a eu Viens boire un petit coup à la maison. Tiens, et là, on m'a demandé de faire des galas d'accordéon.
0: Et quelle farce, hein. Mais une farce qui a superbement marché, ça.
1: Une grande plaisanterie. On travaillait tous les trois avec Patrick. Et on a voulu en vendre 4 des disques. On en a vendu 1 400 000.
0: Ah oui, c'était fou.
1: Et grâce à ça, c'est ma vie. Ma vie a changé ce jour-là.
0: Bien sûr, bien sûr.
1: Mais moi, j'ai pas changé, hein. J'ai toujours accompagné Pierre Perret. Même en étant numéro 1 au top 50.
0: Oui, oui, oui, bien sûr.
1: J'accompagnais Pierre Perret tous les soirs.
0: Mais vous savez que les jeunes actuellement chantent toujours Viens boire un petit coup à la maison et on entend et Gilou avec son petit accordéon.
1: Ils l'apprennent par leurs parents, leurs grands-parents.
0: Oui, oui. Ah oui.
1: Voilà. À cette époque-là, j'étais content, c'était il y a 39-40 ans.
0: Oui, oui, oui.
1: L'accordéon, c'est un petit peu dur.
0: Oui.
1: Et c'est rentré, moi je suis très fier, c'est d'avoir fait rentrer l'accordéon dans les discothèques.
0: Bien sûr.
1: Les DJ me disaient, dès qu'ils commencent à s'endormir à 2h du matin, on repasse la chanson et ça repart.
0: Et ça repart et ça repart, ouais. Comme aurait dit Émile Prudhomme, et ça repart. Hop là.
1: Hop là.
0: Voilà. Vous êtes toujours dans la fibre populaire, vous avez accompagné, et ça je l'ignorais tout de même, vous avez accompagné quelque temps Renaud, l'histoire aussi d'un album.
1: Ouais, mais j'ai accompagné pendant 2 ans.
0: Voilà.
1: À l'époque où il était totalement inconnu, où il y avait 3 personnes dans la salle à la pizza du Marais, quoi.
0: Ah ouais.
1: C'était okay. Avant les Sbétons, c'était avant tout ça. C'était Il chantait Amoureux de Paname, Les Charognards. Mais il y en a qui se souviennent, Adieu Minette.
0: Oui.
1: Ces chansons très jolies de Renaud aussi, d'avant le grand succès.
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1: Oh, Renaud, c'est une belle écriture également. Hein. Ah, vous choisissez bien quand même vos vedettes.
2: Non, mais et surtout, c'est d'être encore ami avec eux maintenant.
1: Ben, bien sûr.
2: De passer, Pierre nous a invité les musiciens en Irlande. Patrick, Sébastien, je le vois sans arrêt, on est souvent ensemble encore. Et c'est de toujours faire partie de la vie de famille de ces gens-là, quoi.
1: Alors, revenons quelques instants sur votre collaboration avec Pierre Perret. Comment ça se passait, les répétitions, et comment ça se passait sur scène? Il était exigeant, certainement.
2: Ah non, il était exigeant, oui, mais c'est pas plus mal d'être exigeant.
1: Non. Professionnel, hein, avant tout.
2: On était cinq musiciens.
1: Ouais.
2: Il y avait trois ou quatre techniciens. Toujours les mêmes, on formait une équipe, une famille.
1: Une famille.
2: On répétait chez lui. Alors, quand on répétait chez lui, quand c'était l'été, on se mettait dehors sous un parasol. Après, on allait dans la piscine,
1: faisait
2: une boule, on mangeait bien, on buvait un petit peu, et puis voilà, on repartait, puis on remettait ça le lendemain ou un mois après.
1: On évoque dans un instant votre livre, Elle n'est pas belle la vie, mais tout de suite. Et pour rendre hommage à Pierre Perret, on vous écoute, Gilou, Le temps des puces. Ça aussi, c'est une jolie trouvaille dans la discothèque. Et oui, quelle belle chanson aussi.

0: voilà, c'était Gilou, le temps des puces. Alors, elle est pas belle la vie. Comment vous est venue l'idée d'écrire vos souvenirs, vos mémoires, parce que vous avez encore beaucoup de pages à écrire. Comment c'est venu cette idée de faire un livre?
1: C'est venu, figurez-vous, pendant le Covid.
0: Ah.
1: Pendant le Covid, moi j'ai très mal supporté, j'habite à La Flèche,
0: dans la Sarthe. Oui.
1: La place du marché où il y a plein de voitures, là je regarde dehors, et pendant 2 ans, sans voiture, sans vie, sans bar ouvert, sans rien, moi je le prenais très mal, je me disais tiens, ou je deviens alcoolique ou j'écris. Tous les matins, j'écrivais,
0: ouais.
1: Et c'est un peu grâce au Covid, et puis les souvenirs me revenaient. Pierre m'a dit, j'ai lu ton livre, je me suis régalé, ça m'a rappelé tellement de souvenirs.
0: Mmh.
1: Alors, je parle beaucoup de Pierre. Un tiers du livre, c'est Pierre.
0: Bien sûr.
1: J'en ai un quart, c'est Patrick. Un petit peu de Renaud. Et aussi, je parle de tous les galas d'accordéon.
0: Ah.
1: Je suis parrain de 5 ou 6 galas d'accordéon.
0: Oui, bah bien sûr.
1: Dont je suis le plus fier, c'est qu'il y a Diego Gad, Benoît Nortier. Ah. Il y a une quinzaine d'accordéonistes qui m'appellent Tonton.
0: Mmh.
1: Je suis le grand Tonton. C'est pas plus mal
0: Benoît...
1: de dire vieux con.
0: Bah, oui, c'est ça. Voilà. Benoît Nortier, c'est le parrain du magazine de l'accordéon, hein, de notre émission. Voilà.
1: Eh ben, c'est mon copain.
0: Eh oui, c'est le mien aussi. Vous encouragez toujours les jeunes, vous?
1: C'est vrai que je les encourage, surtout ceux qui jouent... moi, je passe très mal la période des danses en ligne. D'un seul musicien.
0: Oui.
1: Dans mon livre, je dis... Ce que je regrette dans l'accordéon, c'est que les musiciens de Verschuren, d'Aimable ou de Chopriva s'appelaient Roger, Marcel, Bernard.
0: Voilà.
1: Maintenant, ils s'appellent Quétron, Evante,
0: voilà.
1: Ou Roland.
0: Voilà.
1: Ce sont des ordinateurs.
0: Ce sont des ordinateurs, des marques de matériel. Ben oui, c'est sûr.
1: Attention, je suis déçu, mais on peut rien aller contre le modernisme, contre la vie.
0: Non, on peut rien.
1: Le public aime les danses en ligne, je les respecte. Moi, j'en joue pas, ou très très peu, mais je les laisse faire aux autres.
0: Bah, c'est-à-dire que maintenant, on a l'impression aussi, une danse traditionnelle, les gens la font en ligne. Bientôt, on va danser la valse en ligne.
1: C'est surtout depuis le Covid aussi.
0: Oui, hein. c'est sûr.
1: Et c'est dommage que Verschu ne soit plus là,
0: qu'Emap
1: soit ne plus là. Je voudrais voir leur réaction à ces choses-là.
0: On la devine, aisément. Mais la musique, c'est fait pour être partagée avec le plus grand nombre et entre musiciens également.
1: J'adore les batteurs, il n'y a plus de batteurs maintenant.
0: Non, il y a des boîtes à rythme.
1: Oui, ça fait travailler le commerce aussi. Hein.
0: Oui, ça fait d'autres constructeurs.
1: Ils sortent un arrangeur tous les 6 mois, comme ça ils en achètent un autre.
0: Voilà.
1: Bon, enfin, c'est une petite parenthèse, parce que moi j'aime l'accordéon.
0: Elle est importante.
1: Ceux qui jouent seuls, ils ont choisi.
0: Oui. Non, mais ça n'a...
1: Je ne vais pas leur en vouloir parce qu'ils jouent tout seuls. Hein.
0: C'est ainsi. Au début des bals musettes, alors là, on est dans les années 20, il y avait un accordéoniste et un batteur, hein. C'était tout. T'es comme
1: non,
0: ça.
1: Alors on dit maintenant, c'est pour que ça ressemble au disque.
0: Oui.
1: Ils jouent sur bande.
0: Bah oui.
1: Ils jouent sur leurs enregistrements. Moi, j'ai aimé la musique parce que mon papa jouait du saxo.
0: Mmh, mmh.
1: Au café du village, il y avait une arrière-salle, il y avait un accordéoniste, un batteur et un saxophoniste.
0: Tiens, déjà un signe avec
1: guitare,
0: Pierre Perret.
1: Il n'y avait pas de clavier, il n'y avait pas de piano.
0: Mmh.
1: Et puis les gens dansaient quand même, c'était merveilleux.
0: Déjà un signe avec Pierre Perret qui jouait du saxo aussi.
1: Exactement, premier prix de conservatoire de Toulouse.
0: Donc vous étiez fait pour vous rencontrer, c'est indéniable. Alors donc, vous sillonnez toujours la France, vous êtes un globe-trotteur, vous n'arrêtez pas, Gilou, finalement.
1: Non,
0: vous n'arrêtez
1: pas.
0: Et vous avez raison, et vous n'arrêtez pas.
1: Le jour où j'arrêterai, c'est le jour où j'arrête. Je meurs dans les 6 mois, je dis ça pareil pour Pierre.
0: Oui.
1: Quand il s'arrête d'écrire, nous c'est la fin. Tant que les doigts bougeront, moi je vais continuer. Puis j'aime bien conduire, je suis tout seul, je traverse la France, je conduis tranquillement, tout doucement même maintenant. Ils m'ont eu, maintenant je ne passe plus de rattrapage de points, maintenant je suis sage.
0: Voilà, vous êtes sage. Oh, si Gilou est sage alors, que va-t-on devenir? Oh là là, franchement. Écoutez, bien sûr, alors les galas, ce qu'on appelle les galas, les festivals, les réunions d'accordéonistes, un programme toujours populaire que vous faites.
1: Ah oui.
0: Et puis les gens vous demandent du Pierre Perret.
1: Je finis toujours par un pot pourri, je les fais chanter tous les succès de Pierre. C'est ma vie, puis lui c'est ma vie aussi. Moi je dis 60 ans de complicité et d'amour avec Pierre.
0: Oh oui.
1: C'était de l'amour. Je me suis toujours arrangé. Qui manque de rien sur scène. Sa femme s'occupait des papiers.
0: Mmh.
1: Moi, je m'occupais de la musique et de la technique.
0: D'accord.
1: Il manquait de rien sur scène. Il y avait son petit verre d'eau, il y avait sa serviette.
0: Ah ouais, au petit soin.
1: Il n'avait plus qu'à penser à chanter, et puis voilà.
0: Mmh. Et donner du bonheur, comme vous le faites, au public. Ben oui, c'est important. C'est la mission également des artistes, c'est la mission des musiciens, voilà, c'est ça. Eh bien écoutez, merci beaucoup Gilou d'être passé sur Radio Mercure. Alors comment, votre livre, c'est bien d'en parler, mais comment on peut se le procurer?
1: Alors il n'y a qu'une seule façon, alors ou vous venez dans un gala où je suis, j'en ai quelques-uns.
0: Oui.
1: Sinon c'est sûr, maintenant vous savez, au début moi je ne voulais pas, mais maintenant on est obligé. Vous achetez vos serviettes, vous savez, sur Amazon.
0: Oui, oui.
1: Vous tapez Amazon Gilou. Elle est pas belle ma vie, ou elle est pas belle la vie même, parce que j'ai mis la vie et j'ai rayé le M, j'ai mis ma vie. Mais vous tapez sur Amazon Gilou, vous allez tomber aussitôt sur mon livre.
0: Voilà, et vous...
1: Et deux jours après, il est chez vous.
0: Il est chez vous. Eh ben c'est super, voilà. Donc Amazon qui publie « Elle est pas belle ma vie, elle est pas belle la vie ». Merci beaucoup d'être venu sur Radio Mercure, et puis vive l'accordéon et vive la musique.
1: Vive l'accordéon, vive Radio Mercure, j'embrasse toutes les dames, et puis un petit bisou aux messieurs.
0: Et bien à très bientôt, merci beaucoup.
1: Merci, au revoir.
0: Rue de la Gaîté, ben c'est une Java, ambiance de fête avec Gilou.

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0: 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Fred Bourlard, un passe-double, un coup de soleil. Normal, nous sommes en juillet.

Bon, un grand classique de l'accordéon, un vinyle la semaine prochaine. 8 titres en vinyle dans le magazine. Un grand classique de Michel Peguri, entraînante avec Tony Murena, un disque Barclay. Et écoutez bien et admirez le tempo de cette valse. Tony Murena.

C'était Tony Murena qui était un excellent accordéoniste. Il savait tout jouer, et fort bien d'ailleurs. Lui aussi, il savait tout jouer, et fort bien d'ailleurs. Le grand Louis Corchia, une de ses compositions, une polka, Accordéon Mania.

Et c'est avec le grand Louis Corchia que nous allons refermer les pages du magazine de l'accordéon sur Radio Mercure. Merci beaucoup de votre écoute, de votre fidélité. Je vous donne rendez-vous demain. Oui, on ne change pas les bonnes habitudes. Demain pour Balade en chanson à 11h. Et la semaine prochaine pour d'autres aventures du magazine. Bonne semaine, bonnes vacances, bonne écoute de Radio Mercure. C'était Christophe Ribou.

0: Bonjour, nous sommes Allison et Brian.
1: Bonjour, je suis déconfiné.
0: Oui, bienvenue à notre émission My Generation sur Radio Mercure.
1: Nous allons vous faire écouter la musique de notre génération.
0: Aujourd'hui, nous sommes plus contemporains.
1: Nous allons entendre certaines des chansons les plus jouées à la radio et à la télé au Royaume-Uni de la dernière décennie, ça veut dire 2010 à 2020.
0: Oui, selon le BBC, voici quelques chansons les plus jouées pendant ces derniers 10 ans.
1: On va démarrer avec Forget You par CeeLo Green.
0: Écrite en collaboration avec Bruno Mars et plusieurs d'autres, voici la chanson qui a remporté un Grammy en 2010, Forget You par CeeLo Green.

0: À mon avis, cette chanson semble un peu comme une chanson de Motown des années 60. Ouais, c'était très bien. Notre prochain morceau est Counting Stars par One Republic, un grand succès pour ce groupe américain en 2013.
1: C'est le vidéo, la 14e plus vue sur YouTube. Voici Counting Stars par One Republic.

0: Et maintenant, on va danser. Uptown Funk est la deuxième chanson la plus vendue de la décennie sur le streaming, le téléchargement et les ventes physiques.
1: Né à Londres, DJ Mark Ronson et chanteur Bruno Mars, oui, encore lui, ont remporté le meilleur single aux Brit Awards en 2015.
0: Bruno Mars est vraiment très présent pendant ces derniers 10 ans. Voici Uptown Funk par Mark Ronson avec Bruno Mars.

0: The Black Eyed Peas et I Got a Feeling est sur la liste des disques les plus joués.
1: Très optimiste que la soirée va bien passer, il chante « I got a feeling that tonight's gonna be a good night ». J'ai le sentiment que cette nuit va être une nuit agréable.
0: Oui, en fait, c'est plus entraînant en anglais. Voici « I got a feeling » par The Black Eyed Peas, produit par le français David Guetta.

0: Justin Timberlake est un artiste que nous avons beaucoup entendu la dernière décennie. En 2016, il a chanté « Can't Stop the Feeling ».
1: La chanson est du film « Trolls », les trolls en français. Écoutons « Can't Stop the Feeling » chanté par Justin Timberlake. I got

0: À partir de 2013 au Royaume-Uni, nous avons beaucoup entendu la chanson Get Lucky par Daft Punk avec Nile Rodgers et Pharrell Williams. Et nous allons entendre une autre chanson de lui plus tard.
1: Ah, le titre a rencontré un succès international très important, pas seulement chez nous. C'est un numéro 1 de nombreux pays durant l'été 2013 et a remporté 2 Grammy Awards l'année suivante.
0: Et bien sûr, Daft Punk est un duo français. Voici Get Lucky, Daft Punk avec Pharrell Williams et Nile Rodgers.

0: Un best-seller de 2010 fait référence à une de mes chanteuses préférées, Mick Jagger.
1: Moves Like Jagger est une chanson du groupe américain Maroon 5, avec la participation de Christina Aguilera.
0: Le texte fait référence à la capacité d'un homme à impressionner une femme de ses mouvements de danse, qu'il compare à ceux du chanteur des Rolling Stones, Mick Jagger. Je bouge comme Jagger.
1: Nous avons entendu cette chanson beaucoup et pas tu. Et maintenant, ici sur Radio Mercure, Moves Like Jagger par Maroon 5 et Christina Aguilera.

0: Adele est aussi une artiste qui a été très entendue pendant la dernière décennie.
1: Donienne est la coqueluche des Britanniques, très appréciée pour sa voix et aussi pour sa personnalité.
0: Sa chanson « Rolling in the Deep » de 2010 a remporté 3 prix Grammy. Elle est décrite comme une chanson sans mêlant blues, gospel et disco. Écoutons Adele et « Rolling in the Deep ».

0: Nous allons terminer notre émission avec la chanson Happy, heureux, car nous espérons que vous êtes heureux de passer du temps avec nous.
1: Happy a été présenté dans le film Despicable Me 2, Moi, moche et méchante 2 en français. La chanson est devenue la chanson la plus vendue en 2014.
0: Et c'est aussi la chanson la plus jouée à la radio et à la télé au Royaume-Uni depuis 2010. Voici Happy, chanté par Pharrell Williams.

0: Merci à Pharrell Williams qui termine notre émission aujourd'hui. Merci à vous, nos auditeurs, et merci aussi à l'équipe technique de Radio Mercure.
1: Rejoignez-nous la semaine prochaine pour encore de la musique de notre génération.
0: Bonne semaine, prenez soin de vous et aussi de vos proches.
1: Oui, bien sûr, et à la prochaine.
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À nouveau, bienvenue dans la touche classique. C'est aujourd'hui le dernier numéro de la saison, et à cette occasion, eh bien, nous allons faire un petit voyage estival. Et pour cette spécialité que je vous propose, on commence tout de suite avec la symphonie espagnole, opus 21 en ré mineur, d'Édouard Lalo. Alors, un petit mot sur ce compositeur. Édouard Lalo naît à Lille en 1823 et meurt à Paris en 1892. Il descend d'une vieille famille espagnole établie en Flandre au XVIIe siècle. Lalo est aussi un contemporain à peu de choses près de cette extraordinaire génération des compositeurs romantiques, tous nés aux alentours de l'année 1810. Alors Chopin, Liszt, Schumann, Mendelssohn, Wagner, Berlioz et Verdi. Et Lalo, quant à lui, eh bien, il est violoniste de formation. Et il poursuit des études de violon et de composition à Paris. Il y fait la connaissance de Berlioz. Et puis, il se lie d'amitié avec son collègue violoniste et compositeur, Pablo de Sarasate. La symphonie espagnole est écrite en 1874 et c'est l'une des œuvres les plus célèbres de Lalo. Elle est dédiée à Sarasate et celui-ci créera l'œuvre le 7 février 1875 à Paris. On en écoute tout de suite le cinquième et dernier mouvement, Rondo Allegro, et c'est une interprétation de Jascha Heifetz au violon et de William Steinberg qui dirige l'orchestre symphonique de RCA Victor, enregistré en juin 1951.

le final de la symphonie espagnole d'Édouard Lalo, qu'interprétait Yasha Heifetz au violon, avec l'orchestre symphonique RCA Victor, dirigé par William Steinberg. Et on poursuit maintenant notre promenade avec Les Nuits d'été, opus 7, d'Hector Berlioz. Il s'agit là d'un recueil de 6 mélodies pour voix et orchestre, sur des poèmes de Théophile Gautier. Berlioz composa cette œuvre entre les années 1840 et 1843. Chronologiquement, cette partition se place entre la symphonie funèbre et triomphale et la damnation de Faust. L'œuvre est dédiée à la soprano Anna Borkholz-Falconi et on écoutera la deuxième mélodie du recueil, intitulée « Le spectre de la rose », dans l'interprétation de Victoria de Los Angeles, accompagnée par l'Orchestre symphonique de Boston, dirigé par Charles Munch en 1955. Et afin de vous en faciliter l'écoute, eh bien, je vais vous lire, une fois n'est pas coutume, je vais vous lire tout d'abord le poème de Théophile Gautier. Théophile Gautier, le spectre de la rose. Soulève ta paupière close, qu'effleure un songe virginal. Je suis le spectre d'une rose que tu portais hier au bal. Tu me prises encore emperlée des pleurs d'argent de l'arrosoir, et parmi la fête étoilée, tu me promenas tout le soir. Ô toi qui de ma mort fut cause, sans que tu puisses le chasser, toute la nuit mon spectre rose à ton chevet viendra danser. Mais ne crains rien, je ne réclame ni messe ni des profondis. Ce léger parfum est mon âme, et j'arrive du paradis. Mon destin fut digne d'envie, pour avoir un trépas si beau, plus d'un aurait donné sa vie, car j'ai ta gorge pour tombeau, et sur l'albâtre où je repose, un poète, avec un baiser, écrivit « Si gît une rose, que tous les rois vont jalouser. »

C'était la mélodie « Le spectre de la rose », extraite des « Nuits d'été » d'Hector Berlioz, dans l'interprétation de Victoria de Los Angeles, accompagnée par l'Orchestre symphonique de Boston, dirigé par Charles Munch, sur Radio Mercure, 93 FM. Et l'été se poursuit dans la touche classique avec Félix Mendelssohn et sa musique de scène « Le songe d'une nuit d'été », opus 61. Écrite pour illustrer la pièce de Shakespeare, l'œuvre fut commandée à Mendelssohn par le roi de Prusse, Frédéric Guillaume IV, à l'occasion de l'achèvement de la construction de son palais de Potsdam. Et c'est là que la partition fut créée, le 14 octobre 1843. On en écoutera deux extraits, tout d'abord le duo avec accompagnement de chœur, le Serpent coloré, qui sera suivi de la célèbre marche nuptiale. Et c'est interprété par Magda Colmar, soprano, Jutta Bokor, mezzo-soprano, et le chœur et l'orchestre de l'État hongrois que dirige Adam Fischer. Et c'est enregistré en 1984.

Nous écoutions deux extraits du « Songe d'une nuit d'été » de Félix Mendelssohn sur Radio Mercure 93 FM. Et nous poursuivons maintenant, chères auditrices et chers auditeurs de La Touche Classique, avec Tchaïkovski et son recueil « Les Saisons » opus 37.1. C'est une série de 12 pièces pour piano, chacune illustrant un des mois de l'année. L'œuvre fut composée de novembre 1875 à mai 1876, à la demande du directeur du Nouvelliste, un magazine musical de Saint-Pétersbourg. Et aujourd'hui, fort logiquement, eh bien, nous écouterons les pièces Juillet, intitulées Le chant du faucheur, et Août, La moisson. Interprétées par le pianiste Yuan Cheng et enregistrées à Pékin les 22 et 23 octobre 2017.

C'était Juillet et Août, deux pièces extraites des saisons de Piotr Ilitch Tchaïkovski et interprétées au piano par Yuan Sheng. Eh bien, restons en Russie, si vous le voulez bien, avec Alexander Borodine et son poème symphonique « Dans les steppes de l'Asie centrale ». L'œuvre fut commandée à l'occasion du 25e anniversaire du règne du tsar Alexandre II. La partition est dédiée à Franz Liszt, lequel avait été enthousiasmé à sa lecture. Et l'œuvre fut créée le 20 avril 1880 à Saint-Pétersbourg par l'orchestre de l'opéra russe que dirigeait alors Nikolaï Rimsky-Korsakov. Et aujourd'hui, eh bien, nous en écouterons la version du chef Jean Martinon à la tête du London Symphony Orchestra, une captation sonore datée de 1961.

Nous écoutions sur Radio Mercure 93 FM dans les steppes de l'Asie centrale, poème symphonique d'Alexander Borodine, interprété par Jean Martinon et le London Symphony Orchestra. Alors on va encore traverser de grands espaces pour ce périple estival et on se retrouve maintenant en Argentine avec le compositeur Alberto Ginastera. Celui-ci est né à Buenos Aires en 1916 et est décédé en 1983 à Genève. En effet, le compositeur argentin avait fui la dictature militaire en 1970 pour s'installer en Suisse. Ginastera est un compositeur majeur du XXe siècle. Il a abordé tous les genres musicaux, y compris même la musique de film. Alors l'opéra, le ballet, la musique symphonique, la musique de chambre et la musique pour piano solo. Avec par exemple eh bien, ces trois danses argentines opus 2 que je vous propose d'entendre aujourd'hui. Alors je vous donne leurs titres respectifs. Ancien élève, la jeune femme gracieuse et le gaucho hors la loi. Et c'est une interprétation de concert donnée par le pianiste Sergio Daniel Tiempo lors d'un récital au Concertgebouw Amsterdam donné en avril 1986.

C'était sous les doigts du pianiste Sergio Daniel Tiempo, les trois danses argentines opus 2 d'Alberto Ginastera sur Radio Mercure 93 FM. Et nous allons revenir en Europe pour terminer ce voyage estival. En effet, je vous invite à écouter Les Roses du Sud, opus 388, une valse célébrissime de Johann Strauss fils. Rappelons que cette œuvre fut créée au Musikverein de Vienne le 7 novembre 1880. Et aujourd'hui, c'est le chef Willy Boskowski qui nous l'interprète à la tête de l'Orchestre Philharmonique de Vienne, une gravure datée de 1963.

Voilà, c'est avec Les Roses du Sud de Johann Strauss-Fils que s'achève ce numéro spécialité de La Touche Classique sur Radio Mercure 93 FM. Et c'était une interprétation de l'Orchestre Philharmonique de Vienne que dirigeait Willy Boskowski. Eh bien, j'espère que vous avez apprécié cette première saison de La Touche Classique et que vous me ferez l'honneur et le plaisir de me retrouver pour de nouvelles aventures musicales à la rentrée. Je tenais à remercier tout spécialement Jean-Claude qui s'est chargé de la mise en onde de l'intégralité des émissions que je vous avais proposées cette année. Et c'était vraiment un plaisir de travailler avec toi, Jean-Claude. Et je me permets de t'associer à moi eh bien, pour souhaiter d'excellents congés d'été à toutes nos auditrices et à tous nos auditeurs. En vous rappelant, comme d'habitude, que vous pouvez retrouver cette émission en rediffusion le dimanche à 16h, le mardi à 1h. Et aussi en podcast sur l'application Mercure au Play et sur radiomercure.fr.

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Eh bien, bonjour à toutes et tous. Claude et Marcel avec vous pour 2 heures dans l'émission d'accordéon. Vos accordéons de 17h à 19h et rediffusés le dimanche matin de 9h à 11h. Vous êtes bien sûr sur les 93 FM de Radio Mercure et nous sommes heureux d'être à votre compagnie pour le bonheur de l'accordéon et surtout des auditeurs. Bien, on va passer tout de suite à la programmation des CD d'accordéon. Donc le premier, c'est un passe double, c'est la fête de, en Espagne. C'est un passe double avec Chebela Benoît.

Et après ce passo, on va passer à la valse, bien sûr. La valse printanière. Oui, elle chauffe. Eh bien, c'est avec Daniel Dorgère.

Un tango que je vous offre. L'apéritif, c'est pour après. Mes doigts jouent pour toi. Eh bien, c'est un tango. C'est avec Christine Prez.

bien là, c'est un cha-cha avec, c'est tout simplement Sénat Penelas, c'est avec Pascal Loubernac.

Bien. Alors, qu'est-ce qu'on danse? Eh bien, c'est tout simplement un baillon. Avril au Portugal. C'est avec Eric Bouvel.

Alors là, bien sûr, on va faire un tour d'Achenor. Tout en haut de Stiril. C'est un foxtrot avec Delphine Lemoine.

0: Eh bien là, je vais passer la parole à Claude, bien sûr, pour cette dédicace. Tu es prêt? C'est parti.
1: Alors, bonjour à tous. C'est avec plaisir que je vous retrouve pour écouter le bel instrument qui n'est autre que l'accordéon. Et je vous souhaite une bonne semaine à tous. Pour le premier passo, que ce passo soit pour Jacqueline et Michel un instant de bonheur. Voilà, bise.
0: Eh bien, c'est Danza Sevilla. C'est un passo d'Olivier Solac qui nous l'interprète. Oh.

0: Elle habite à Morissette de Noailles et c'est parti pour la vase que de bons souvenirs en la dansant.
1: Un petit peu d'argent. Oui, ça, ben ça, on est tous pareils. Hein. On aime bien. C'est une valse avec Christophe Vérin.

0: une bonne fête à Joël de Saint-Jean-Chaussée avec plein de bisous qui seront à partager avec ton Belka, tes fidèles amis depuis très très longtemps qui ne vous oublient pas.
1: Eh bien, je vous repropose un petit slow. Il silencio. Et c'est avec Stéphane Guérinet à la trompette.

0: Benoît, tous tes fans te souhaitent une très bonne fête. Ils te font plein de bisous.
1: Eh bien, une tarentelle à Rome. Bon, on reste toujours assez loin pour la faire. Bien sûr, c'est avec notre ami Benoît Nortier.

0: Simone Daniel, que cette marche soit un réconfort pour vous deux en écoutant les flonflons de l'accordéon sur Radio Mercure. Bisette à vous.
1: Eh bien, le bal de l'accordéon. Alors, vous êtes prêts à danser? C'est une marche avec Gilles Durand.

0: 7 polkas pour le bonheur de tous les fans de Delphine, sans oublier Jean-Pierre.
1: Eh bien, c'est accordéon polka, mais oui, avec Delphine Hubin.

0: Un coucou du Radio Mercure à Marcel et Gégé Leroy, en espérant que vous avez la forme olympique. La bise à vous deux.
1: Eh bien là, on veut danser la cumbia. C'est avec Jérôme Morbert.

0: Vise à Chantal et Michel de Bondier, ainsi que tous les fans de Milésie.
1: Eh bien, c'est Maria la Portugaise. C'est une samba et c'est avec Roberto Milésie.

0: C'est Java pour Thérèse et André. Rien de tel pour retrouver vos 20 ans là dansant la bise.
1: Eh bien, c'est le dancing en Java. Eh bien, c'est avec Jérôme Richard.

0: Un clin d'œil de Radio Mercure à Marie-Rose et sa fille Véro, fidèles de l'accordéon sur Radio Mercure. Bisette à vous deux.
1: Eh bien, c'est vive les champions. Eh bien, là, on peut le dire en ce moment. C'est avec Damien Berzinski, c'est une marche.

0: Josiane et Jean-Loup, nous espérons que tout est au top. Alors, en piste pour danser ce Fox, la bise, sans oublier votre fille, et un coucou à vos voisins.
1: Bien, ah ben on y va tous. C'est champagne et baccarat. Vous êtes prêts pour le Foxtrot ? C'était Eric Bouvel.

0: Nelly Robert, vous voilà en piste pour San José. Le temps de danser cette rumba, on peut rêver parfois. Bisous à vous deux.
1: C'est une rumba et c'est avec Maurice et Jérôme Marziani.

0: Un coucou à notre gentille petite caissière et son papa. Pensons bien à vous, bisous à vous deux.
1: Eh bien, viens donc danser le baillon. Le baillon avec Christian Grosselin.

0: Annie Gérard Voyant, un clin d'œil du Radio Mercure. Vous qui êtes fidèle de l'accordéon, nous vous espérons en forme. L'abbé, sans oublier votre petite famille.
1: Eh bien, revoilà la Scottish. C'est avec Franck Salé.

0: Passeau partait donc bien vite sur la piste pour la danser, l'habit de Nelly Robert.
1: Eh bien, c'est tout simplement Mediano, c'est à Passeau avec Michel Pruvot.

0: Florienne et Jésé, cette valse pour vous qui aimez la danser. Il faut en profiter. Bisous à vous deux.
1: Eh bien, c'est les trois sabots. C'est une valse avec Ray Catillon.

0: c'est Boléro pour vous, les fans de Frise, Nadine, Joël et Belka, Claude et René, Marie-Rose, Simone et Daniel, Nelly et Pierre, Morissette, la petite Janine, Odile et bonne semaine à tout ce petit monde.
1: Eh bien là, c'est un medley de Boléro que je vous propose avec Guy et Robert Frise.

0: Bisette à Jeannine et Daniel Crignon, espérons que vous avez la forme. Voilà longtemps que l'on ne s'est pas rencontré. À bientôt, j'espère, vos amis qui ne vous oublient pas.
1: Eh bien, là, on va retrouver la tarentelle, la Tarentinou, c'est avec Pierre-André.

0: J'espère que ce mambo vous met en forme pour ce week-end. Nous vous faisons la bise.
1: Eh bien là, c'est accordéon mambo. Donc c'est un mambo à danser. Vous pourrez le faire. Eh bien, c'est avec Frédéric et Guy Denis.

Eh bien là, on est arrivé à la fin de cette émission, donc on va terminer avec Opa Cadencé. Vous êtes prêts? C'est une marche, c'est avec André Verschoren.

L'émission étant terminée, Claude se joint à moi pour vous souhaiter une bonne semaine. Vous retrouverez bien sûr la rediffusion dimanche matin de 9h à 11h. Quant à nous, vous nous retrouvez tous les samedis de 13h30 à 15h30 pour l'émission de chansons d'hier et d'aujourd'hui. Un grand merci à Jean-Claude pour sa participation à cette émission. On vous souhaite une bonne écoute sur les 93 de Radio Mercure. Nous vous souhaitons un bon week-end. Et tout simplement, nous vous disons au revoir.

Eh bien, bonsoir à tous et bonsoir à toutes, les vacanciers, les non-vacanciers, ceux qui se préparent, ceux qui sont déjà au camping. Bienvenue dans Dance Floor spécial Summer Hit. Ou en français, tube de l'été. On revisite pendant le mois de juillet et le mois d'août toutes les musiques qui vous font danser et qui vous donnent du soleil dans la radio. Et le soleil en ce début d'émission, eh bien il nous vient de Cuba. Les Gibson Brothers. Années 80, quand tu nous tiens, tu ne lâches plus. 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

Alors les filles, prêtes à partir à la soirée du camping entre copines? Eh ben, faudrait pas oublier Aya Nakamura. Ah oui, elle est bien avec vous. Bah.

entrer dans Dance Floor spécial Summer Heat en mode vacances.

T'étais avec Hot Summer Night, oh là là là. Et l'ami David Tavare en 2007, l'été 2007. Et là c'est Psy avec Gangnam Style.

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des dans Dance Floor. Spécial vacances avec Patrick H2. Et on peut pas faire mieux que cette chanson pour les vacances. Billy Ocean, ça s'invente pas. Et Stay the Night. Et tu danses, danses, danses, danses. Toute ambiance avant de sortir. En plus, c'est cadeau, c'est pour moi, c'est le maxi 45 tours. À l'ancienne. Bonnes vacances à tout le monde.

vous étiez avec Billy Ocean et Stay the Night. Et en plein été 1979, le roi de la pop en profitait pour sortir son premier titre solo. C'était un 10 juillet. Je l'ai fait exprès ? Oui, je l'ai fait exprès. Don't stop till get enough. Je ne le présente pas, c'est Michael. Et moi, c'est Patrick H2 pour vous ambiancer avant de sortir en soirée.

Déjà en 1979, il avait tout compris, Michael. Qu'allait arriver une vague déferlante de musique disco. Et il a sorti ce titre emblématique. Vous êtes en plein cœur des années 80 et on va y rester. Avec Kid Creole and Coconuts. Encore un air de vacances, Coconuts. I'm a wonderful thing, baby. C'est dans Dance Floor, spécial été. Avec Patrick Hageux sur Radio Mercure, 93 FM ou en streaming parce que t'es loin, t'es dans le sud. 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

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Et si on allait dans le groove, into the groove, Madonna. Avant, vous étiez avec les Venga Boys et boum, boum, boum, boum, boum. C'est dans Dance Floor spécialité.

Et que ce soit le vendredi ou le samedi, il y a toujours Dance Floor pour t'ambiancer, pour te faire danser. Et ça tombe bien, Saturday Night, ça c'est le titre, avec Wakefield. Dance Floor en mode Summer Night.

J'espère que pour ceux qui sont partis au camping en vacances, tout se passe bien. Ceux qui sont dans leur canapé et qui vont bientôt partir en vacances, eh bien, ils ont des rêves plein la tête. Et pour ceux qui ne partiront pas cette année, eh bien, nous finirons cette émission avec Jérusalem et puis on finira vraiment, vraiment avec Sayan Supakru. On va descendre un peu le rythme. Je ne voudrais pas vous mettre dans le rouge avant que vous sortiez. Master 4G.

Ah, le Saiyan Super Crew avec Angela. Et juste avant, c'était Jérusalem. Vous étiez dans Dance Floor, l'émission qui fait bouger tes vacances. Dance Floor spécial tube de l'été. Pendant juillet et août, on est ouvert pour vous. On vous ambiance au camping, dans vos locations de vacances. Et pour ceux qui n'ont pas l'occasion de partir, on est toujours là pour vous ambiancer avant de sortir en soirée ou simplement pour passer une bonne soirée dans votre canapé, il n'y a pas de problème. Patrick Hageleux, votre service, toujours présent. Dance Floor, c'est tous les vendredis de 20h à 21h, en rediffusion le samedi de 21h à 22h et en podcast toute l'année sur l'application Radio Mercure. Radio Mercure, c'est sur 93 FM et en streaming sur l'application. Comme vous êtes loin, hein, en vacances, eh bien, c'est bien de faire le streaming et puis en plus, ça craque moins. Je vous souhaite à tous une bonne soirée, de bonnes vacances. Je vous dis à la semaine prochaine, je serai présent. Même heure, même endroit.

Bonjour à toutes et à tous, Jean-Claude au micro. Je pense que pour commencer cette émission, vous avez sûrement reconnu la musique du générique des 75 ans de Universal, la maison de production de cinéma Universal, qui avait commandé à James Horner un nouveau générique pour commencer ses films à l'occasion de son 75e anniversaire. C'est avec cet indicatif mondialement connu, écrit par celui dont nous honorons la disparition encore cette semaine, que nous commençons cette émission.

Et d'emblée, je peux vous annoncer un petit cadeau, une surprise, c'est que l'émission durera une demi-heure de plus car on n'a définitivement pas réussi à caser le reste de ce qu'on voulait vous passer sur 60 minutes. J'espère que vous serez satisfait de cette surprise. En tout cas, nous sommes ensemble pour 90 minutes, histoire de redécouvrir, découvrir pour certains la discographie du regretté James Horner qui, je vous le rappelle, nous a quitté le 22 juin, à qui nous consacrons une deuxième émission cet après-midi.

0: Hey, we've got a problem here.
1: Houston, we have a problem.
2: Houston, nous avons un problème. C'était la voix de Tom Hanks au moment où une déflagration compromet gravement la suite de la 13e mission du programme Apollo. Un film catastrophe, presque un documentaire d'ailleurs, extrêmement réaliste avec une musique incroyable signée James Horner.

1991 est marqué par les retrouvailles avec les Souriskevitch pour Fievel au Far West. C'est donc la suite de Fievel et le Nouveau Monde qui avait été réalisée en 1986. Là, on se retrouve avec le Sourisseau et sa famille à New York, infesté de chats. Un New York qui s'avère aussi hostile que leur Russie natale. Ils embarquent alors dans un train pour l'Ouest américain en espérant connaître une vie meilleure. Et c'est l'occasion pour le compositeur James Horner d'aborder un genre musical qu'il n'avait pas encore exploré, la musique de western.

Après le dessin animé Fievel au Far West, Jeu de guerre, un film d'espionnage de Philip Noyce, sorti en 1992. Et qui raconte l'histoire d'après un roman de Tom Clancy. C'est le vraiment la plongée au cœur de la culture celte. Violon, flûte, tambourin, rien d'étonnant puisque le personnage de Jack Ryan, interprété par Harrison Ford, doit faire face à des terroristes de l'IRA, une branche armée d'un parti nationaliste irlandais. Ayant fait échouer une tentative d'assassinat orchestrée par ces derniers, l'ancien agent de la CIA est confronté au désir de vengeance de l'un d'entre eux, qui est interprété par Sean Bean, et qui a perdu son frère lors de la fusillade.

Après Jeux de guerre avec Harrison Ford, un film d'action, un film politique, reprenons des choses un petit peu plus romantiques avec en 1994 le thème que James Horner a composé pour Légende d'automne.

réunissant Brad Pitt, Anthony Hopkins et Adam Quinn, ce film marque le retour d'Edward Dzik à la réalisation après le remarquable Glory, l'histoire qui commence la veille de la Première Guerre mondiale dans les plaines sauvages du Montana, couvre plusieurs décennies et nous y voyons les événements dramatiques vécus par trois frères et leur père, les Ludlows. Une musique souvent considérée comme un accomplissement durant cette période, voire dans la carrière entière de l'artiste, il nous offre en effet une profusion de thèmes passionnés. Le disque de la musique de ce film est sorti quasiment en même temps et l'album d'une durée de 78 minutes est resté 7 semaines dans le top 200 des ventes aux États-Unis.

Une fois Légende d'automne terminée, James Horner enchaîne avec la musique du film Danger immédiat. Un compositeur qui retrouve ainsi le personnage de Jack Ryan et le réalisateur Philip Noyce. Cette fois-ci, l'agent de la CIA n'est plus confronté à des terroristes irlandais, mais à la Maison Blanche qui a envoyé en secret un commando de 12 hommes en Colombie pour éliminer un cartel colombien trafiquant de drogue. Animé par des valeurs de justice, il cherchera, à ses risques et périls, à trouver et dénoncer cette action.

Les dessins animés à nouveau, on continue avec Richard au pays des livres magiques. Macaulay Culkin qui interprète Richard Tyler, un enfant timide qui se retrouve transporté dans un univers animé où les personnages légendaires des classiques de la littérature prennent vie.

Comme à son habitude pour les films d'animation, James Horner a conçu une partition marquée par un très beau thème principal qui invite au rêve et à l'imaginaire. La chanson, interprétée par Wendy Moten et dont les paroles sont signées Cynthia Well, a été nominée aux Awards.

Un gros morceau de sa biographie musicale, on la doit à Braveheart. C'est quelques semaines après le décès de son père que James Horner composera une de ses musiques les plus célèbres pour un film de Mel Gibson, Braveheart.

Braveheart, l'évocation de la vie tumultueuse de William Wallace, héros et symbole de l'indépendance écossaise, incarné à l'écran par Mel Gibson, qui en est également le réalisateur et également le producteur. William Wallace, qui à la fin du XIIIe siècle affronta les troupes du roi d'Angleterre qui venait d'envahir son pays.

Freedom Theme, l'hymne à la liberté que je vous propose d'écouter maintenant, avec, au moment opportun dans le thème, le cri déchirant de Mel Gibson, alias William Wallace, qui se sacrifiera en mourant pour son pays.

Après les envolées patriotiques de Braveheart en 1995, James Horner nous plonge au cœur de l'Iliade avec un péplum signé Wolfgang Petersen, le réalisateur de Das Boot. Il s'agit de Troie, avec Brad Pitt, Eric Bana et Orlando Bloom, un péplum qui, même s'il n'égale pas Gladiator, nous entraîne dans une aventure des plus épiques.

3 de Wolfgang Petersen en 2004, La Grèce antique, mise en musique par James Horner. Et une chanson, me direz-vous, pourquoi pas? C'est ici le baryton Josh Groban qui interprète Remember pour ce péplum.

C'était Josh Groban qui interprétait la chanson du film 3, mise en scène par Wolfgang Petersen, avec des scènes de bataille, disons, on peut le dire, assez homériques. Il n'y a pas vraiment sur Radio Mercure d'émission consacrée exclusivement à la musique de film qui pourrait nous permettre d'aller plus en avant dans la discographie de James Horner. Mais je ne pouvais pas passer sous silence la musique écrite en 2001 pour le film de Phil Alden Robinson, Les Experts, avec Robert Redford, Ben Kingsley, Sidney Poitier, Dan Aykroyd. Un quatuor infernal qui sont en fait des pirates modernes capables d'infiltrer n'importe quelle donnée secrète. Pour ce film, le metteur en scène a fait à nouveau appel à James Horner pour en écrire la musique. 3 ans avant, James Horner lui avait écrit la musique du film Jusqu'au bout du rêve. Et pour la bande originale de ce film, il y a un saxophoniste de renom. C'est Branford Marsalis au saxophone pour le thème principal, The Sneakers, Les Experts.

Branford Marsalis au saxophone, un film qui lorgne plus qu'un peu sur Mission Impossible, la série, tant les similitudes sont évidentes, sauf peut-être pour la musique que l'on devait à l'époque à Lalo Schifrin. Ici, composé par James Horner, c'était donc Les Experts en 1992.

Une autre collaboration fructueuse entre James Horner et son metteur en scène, il s'agit de Jean-Jacques Haneau. En effet, le nom de Laro cède sa place à Stalingrad. Stalingrad en 2001, qui, hormis de nous présenter la bataille de Stalingrad opposant l'armée rouge aux nazis, se concentre sur l'histoire d'un tueur d'élite soviétique, un sniper en quelque sorte. Ce qui explique les voix masculines teintées de folklore traditionnel russe qui accompagnent la mélodie.

Après la Russie de Stalingrad en 2001, retrouvons des cieux plus cléments en compagnie du héros masqué Don Diego de la Vega. Ça se passe au Mexique, il s'agit du Masque de Zorro de 1998 par Martin Campbell avec Antonio Banderas et Anthony Hopkins ainsi que Catherine Zeta-Jones.

Le Masque de Zorro, Martin Campbell à la mise en scène, musique de James Horner, qui 7 ans plus tard donnera une suite, La Légende de Zorro. Mais dans le premier film, il y a une chanson, non des moindres, puisqu'il s'agit de Tina Arena et Marc Anthony qui l'interprètent.

revenons aux années 90 avec un film de Michael Apted, le réalisateur de Gorky Park, pour lequel James Horner avait d'ailleurs composé la musique en 1984.

Gorky Park en 1984 et maintenant toujours Michael Apted à la mise en scène pour Class Action, affaire non classée en 1991 qui illustre la confrontation entre une brillante avocate jouée par Marie-Elisabeth Mastrantonio et son père procureur interprété par Gene Hackman dans une affaire opposant les victimes d'un véhicule dangereux à la firme automobile qui l'a fabriqué. Synthétiseurs, piano et saxophone accompagnent les images de ce thriller judiciaire.

Class Action, affaire non classée. En 1991, on reste dans l'ambiance suspense avec deux ans plus tard, un film d'Alan G. Pakula avec Julia Roberts, Denzel Washington, Sam Shepard. C'est l'affaire Pélican, où Julia Roberts interprète une étudiante en droit qui, suite à l'assassinat de deux magistrats de la Cour suprême, enquête et monte un dossier explosif mettant en cause les plus hautes sphères du gouvernement.

L'affaire Pélican, thriller politique d'Alan J. Pakula en 1991. Entre le 10 et le 13 mai 1993, James Horner enregistre la musique du premier film de Mel Gibson, donc avant Braveheart. C'était L'homme sans visage qui décrit les vacances de Chuck, un enfant désireux d'intégrer une école militaire à la rentrée et qui va se lier d'amitié avec un ancien instituteur dont le visage a été défiguré par un accident de voiture.

Mel Gibson explique qu'il s'est tourné vers James Horner car c'était, à sa connaissance, le musicien le plus pudique et qu'il cherchait cette valeur à la fois dans la musique et dans l'homme qui devait la composer.

James Horner, quant à lui, a choisi le London Symphony Orchestra car, toujours selon le réalisateur, il voulait que les instruments solistes, le piano ou la clarinette, soient contrebalancés par une large section de cordes pour, en quelque sorte, asseoir la relation entre l'instituteur défiguré et les jeunes garçons, leurs différences puis leur communion morale. Belle et sensible, la musique n'utilise aucun cuivre à la demande de Mel Gibson lui-même et parvient à faire émerger habilement une mélodie entremêlée d'espoir.

Deux mois après l'enregistrement de L'Homme sans visage, James Horner retrouve le London Symphony Orchestra pour un nouveau film d'animation, Les 4 dinosaures et le cirque magique.

un film mettant en scène quatre pacifiques dinosaures propulsés à notre époque pour rendre heureux deux enfants. Mais les quatre amis préhistoriques sont convoités pour devenir l'attraction d'un cirque. Les deux enfants vont alors les aider à se sortir de ce mauvais pas.

James Horner signe ici une partition riche d'innombrables motifs, des rythmes loufoques avec par-dessus l'orchestre des mirlitons, un vibraphone, des coups de sifflet et d'autres effets sonores.

1995 marque l'année de Casper le gentil fantôme, un film mêlant images réelles et personnages en images de synthèse. D'ailleurs, je crois que c'est un des premiers films qui a utilisé cette technique. Dans les prises de vue réelles, on peut y voir Christina Ricci et Bill Pullman, et en images de synthèse, un tout jeune fantôme, Casper, qui ronge son frein et s'ennuie à mourir. Et pour un fantôme, c'est double peine. En compagnie de ses oncles, il s'ennuie donc dans leur manoir quand une petite fille et son père viennent s'installer dans la maison hantée. Il pense pouvoir enfin s'amuser. Casper, mise en musique par James Horner, histoire de conserver en musique son âme d'enfant.

Vous écoutez Radio Mercure, spécial hommage à James Horner. 1996, un autre film d'animation qui met en scène Balto, un chien moitié loup, moitié Yuski, rejeté par les autres chiens et souffrant terriblement de cette condition. L'action se passe en 1925 en Alaska et suite à un événement imprévu, Balto va enfin pouvoir faire la preuve de son courage et de sa loyauté.

0: Balto Chien-Loup en 1996. Et 4 ans plus tard, James Horner est confronté à un croque-mitaine de poils verts. Le Grinch, qui vit dans une grotte et se nourrit de jus de laitue, d'huile de castor et de lait tourné. Et a un cœur 3 fois trop petit pour aimer qui que ce soit. Le Grinch, c'est Jim Carrey et le metteur en scène Ron Howard, pour qui James Horner avait déjà composé Apollo 13, La Rançon et Cocoon.
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Nous allons bientôt terminer cette émission et même avec la demi-heure supplémentaire que nous vous offrons, il se trouve juste assez de temps pour vous faire partager encore quelques titres qui se doivent de figurer dans cet hommage à James Horner.

Aventure maritime, encore une histoire vraie, avec encore Wolfgang Petersen à la mise en scène et Kevin Costner dans le rôle principal, qui incarne le capitaine d'un navire de pêche en haute mer qui va être confronté aux éléments.

Octobre 91, Gloucester, où l'on pêche l'espadon dans l'Atlantique Nord. L'Atlantique Nord, où il ne fait pas bon séjourner. C'était En pleine tempête de Wolfgang Petersen avec Georges Clooney, inspiré d'une histoire vraie, tout comme cet autre fait réel qui se passe également en Atlantique Nord et où se trouve l'épave du Titanic, maintes fois scénarisée à l'écran depuis les débuts du cinéma, mais jamais encore comme James Cameron.

James Cameron en 97, qui réalisait Titanic. James Horner a composé durant sa carrière, hormis Titanic, trois autres films pour James Cameron. Il y avait La bataille au-delà des étoiles, Aliens le retour et bien sûr Avatar. C'est en 2009 que Cameron confie la responsabilité à James Horner d'écrire la trame musicale de son film.

Avatar en 2010 et pour presque terminer cette émission, rendons-nous en 2012 pour la énième version de Spider-Man au cinéma, la version de Mark Webb, qui est loin d'être la plus mauvaise et dont la musique pour le coup avait également été signée James Horner.

Et voilà, cette série d'émissions consacrée à James Horner est terminée. Mais néanmoins, je vous remercie de nous avoir prêté une oreille attentive à cette série d'émissions. Et nous la terminons avec le thème générique de James Horner pour Braveheart. Pour l'amour d'une princesse, c'est un thème qui résume un petit peu tout le travail que James Horner a réalisé pour le cinéma depuis 40 ans. Merci encore de nous avoir écoutés. Merci encore de rester fidèle à Radio Mercure et à très bientôt sur cette antenne.

0: À Mériel, dans le Val d'Oise, il est un musée qui vous invite à plonger dans l'univers de Jean Gabin.
1: Ben, montant maintenant cette boutique-là, on m'en est des rouleaux de réglisse et puis des surprises.
0: Situé en face de la maison d'enfance de l'acteur,
2: 45 rue Poliveau,
0: le musée Jean Gabin propose une immersion dans son univers à travers une scénographie adaptée à tous les publics.
1: Puisque c'est vous qui le dites.
0: Fruit du patrimoine de la famille Montcorgé et de la société des Amis du Musée.
1: Bon alors parle plus, écoute-moi, ça te reposera.
0: Cette collection est à découvrir dans deux espaces dédiés.
1: Justement, comme ça, ça sort pas de la famille.
0: Pour un montant de 7 euros.
1: Ah ben, toi, t'es gonflé, tu doutes de rien.
0: Gratuit pour les moins de 12 ans.
1: Croyez-vous sincèrement que l'argent fasse le bonheur?
0: Laissez-vous guider pendant plus d'une heure à travers une collection d'objets personnels.
1: Comme vous dites.
0: Lettres et archives.
1: Qu'est-ce que c'est que ça?
0: Affiches originales, costumes de tournage.
1: Là, je mettrai ça ailleurs.
0: Un circuit mémoriel libre ou guidé est également possible sur les pas du jeune Gabin qui a vécu son enfance à Mériel. Et pour en savoir plus...
1: Je sais.
0: Afin de bien préparer votre visite, contactez l'office de tourisme de l'Isle-Adam.
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1: Bon alors écoute-moi bien.
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1: Tu vas te taire.
0: En venant visiter le musée Jean Gabin.
1: Nous y voilà.
0: 1 place Jean Gabin à Mériel.
1: Mais ça, je le sais. Je pense que quand on mettra les cons sur orbite, t'as pas fini de tourner.
0: Bonjour à toutes, bonjour à tous. Très heureux de vous retrouver, comme d'habitude. C'est Jean-Claude au micro pour votre rendez-vous avec la musique instrumentale. Ça s'appelle Escapade en stéréo et cette émission, aujourd'hui, comme tous les mois, une fois par mois, elle sera chantée. Non, rassurez-vous, pas par mois. Hein. Une fois par mois, vous avez rendez-vous avec les musiques instrumentales accompagnées de voix humaines. Bah oui, ça nous arrive quand même de temps en temps. Une demi-heure, c'est pas trop pour vous faire profiter de notre discothèque. On commence tout de suite avec un premier titre. The Girls from Paramaribo. C'est le titre de cet instrumental avec des voix féminines interprétées par l'orchestre de Barry Littman pour commencer cette escapade stéréophonique vocale.

Nanana, on va pas très loin au niveau des paroles, mais c'est de la musique instrumentale avant tout, des vocalises, celles des chœurs féminins de l'orchestre de Barry Lippmann avec The Girls from Paramaribo. Et on va rester avec les filles au nombre de trois, précisément. En plus, elles sont en stéréo. Aux États-Unis, on les connaît sous le nom de The Sisters of Charms. En France, c'est les trois filles en stéréo. On les écoute dans un standard intitulé Calcutta.

Les trois filles en stéréo, ça fait presque de la triphonie. Mais non, c'était bien de la stéréo par le groupe Les Trois Filles en Stéréo de Sisters of Charms avec Calcutta. Nous étions en 1973 et là, nous passons à 1974 avec un disque français destiné à l'utilisation de fonds sonores pour le cinéma, la radio et la télévision. Le fameux Paul Pio, qui est connu pour ses instrumentaux pour l'ORTF dans les années 70, il a réalisé un album consacré aux voix masculines et féminines, aux voix mixtes. L'album s'appelle Vocal, c'est un disque hors commerce, bien sûr, et je vous ai choisi le premier titre de la face A de ce disque restauré pour vous. Ça s'appelle Impétueux tombeur.

Impétueux tombeur, c'est le titre de cet instrumental vocal interprété par Paul Piau et sa formation, et toujours dans le même genre de disques qui sont destinés à une utilisation professionnelle, je parle bien sûr de cela dans les années 70, car ces musiques sont aujourd'hui un petit peu galvaudées pour être utilisées comme fond sonore à la télévision ou à la radio, mais on a plaisir quand même à les redécouvrir, ou en tout cas pour bon nombre d'entre vous, à les découvrir, puisque personne ne les connaît. Ce sont des disques qui n'étaient pas proposé à l'époque dans le commerce et encore moins aujourd'hui, très rare donc de nos jours. Voici le trio Georges Châtelain, Hervé Roy et Gilles Perram qui ont réalisé un disque un peu dans le même esprit que celui de Paul Piau. Voici le premier titre de la face A à nouveau, ça s'appelle Vox Pop.

Non, il n'y a pas de message dans les chansons qu'on vous propose, ce sont simplement des vocalises, vox pop ou pop vox plutôt, par Georges Châtelain, Hervé Roy et Gilles Perram, de cette discothèque consacrée aux musiques instrumentales pour les médias de l'époque. Et à présent, toujours des vocalises, mais masculines cette fois-ci, avec « Sang viennois », un titre de Johann Strauss interprété par l'orchestre et les chœurs de Werner Müller.

Peut-être discrète, mais bien présente, ces voix masculines sur l'orchestre de Werner Müller à la fin des années 60 pour cet album consacré aux grandes valses de Johann Strauss, sorti chez Decca London Phase 4, magnifique stéréophonie et des arrangements vocaux très réussis pour ce sang viennois de Johann Strauss, un disque qui comportait un petit peu de bruit de surface, puisque c'est un disque assez rare, mais un petit peu abîmé à l'époque, qu'on a restauré comme on l'a pu, comme d'ailleurs le disque suivant, qui est une reprise de l'étude opus 10 en mi majeur de Chopin, interprété par l'orchestre de James Last et ses chœurs.

interprétation exceptionnelle de James Last et ses chœurs pour cette reprise de l'étude opus 10 en mi majeur de Chopin qui a été popularisée en 1984 par Serge Gainsbourg avec son fameux Lemon Incest, extrait de l'album Love on the Beat. Et on va rester avec un moment encore exceptionnel musicalement car très rare. C'est une musique composée par Tommy Eich qui est un chef d'orchestre néerlandais et qui a mis en musique un documentaire consacré à Johan Cruyff, le capitaine de l'équipe de l'Ajax d'Amsterdam en 1974, au moment où l'Ajax était à son apogée. Ça s'appelle Chanson pour Milan et c'est dédié à Johan Cruyff, un disque assez rare, l'occasion de retrouver également la voix magnifique de Letty de Jong, également chanteuse néerlandaise.

La voix de Letty de Jong, soprano néerlandaise, sous la baguette de Tommy Haik, E-Y-K, également chef d'orchestre néerlandais pour la chanson pour Milan. Extrait de la musique du documentaire consacré à Johan Cruyff, le footballeur de l'Ajax d'Amsterdam. Musicalement, on est quand même aux antipodes de ce qu'on pouvait s'attendre de la part d'un documentaire consacré au football. Eh bien, cette émission s'achève avec un bel instrumental également vocal, qui n'est pas une musique de film, et pourtant c'est du Francis Lai. Francis Lai, ça lui arrivait également de faire autre chose que de la musique de cinéma. On l'écoute dans un titre qui s'appelle Annette, et on se retrouve en rediffusion le mardi à 14h. Et bien sûr, l'émission est podcastable grâce à l'application Mercure Auplay, entre autres. Merci de votre fidélité et à très bientôt pour d'autres musiques instrumentales dans Escapade en stéréo. C'était Jean-Claude.

Sadness, Enigma. On va se faire pardonner après Sadness. Voici Marie-Madeleine. C'est Sandra. Et sans couverture d'ailleurs. Voici Maria Magdalena, Sandra sur Mercure.

Après le groupe Simply Red, c'était les Tears for Fears avec Sowing the Seeds of Love. Le rock français, la pop rock française avec Indochine, Alice and June. C'était en 2005.

Des heures hindoues, c'était Étienne Dao avec une remasterisation de cette chanson qui date de 2015. Et on continue avec la chanson française sur Mercure. Jean-Jacques Goldman, Il changeait la vie.

0: Une chanson qui date des années 90, extrait de l'album Longue Distance, interprété par Yves Simon, un chanteur presque oublié de la bande FM, amazoniaque, un de ses grands succès. À présent maintenant, un chanteur qui lui est complètement oublié de la bande FM, en tout cas pas par Radio Mercure et son service de programmation, c'est Pierre Rapsat, avec la chanson « L'enfant du 92e ».
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0: Une chanson pour les nostalgiques des Nathalie. C'était Nino Ferrer qui lui chantait une chanson. Encore un nostalgique de Nathalie, Gilbert Bécaud. Mais sa Nathalie est pas si près.
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0: Nathalie, c'était Gide Barbeco en 1964. On reste dans l'Est, un peu plus vers l'Ouest quand même, et on se retrouve en Pologne avec Serge Lama qui nous chante Marie la Polonaise.
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